0: Alors les épines, à quoi servent-elles? Les épines, à quoi servent-elles?
1: Les épines, ça ne sert à rien. C'est de la pure méchanceté de la part des fleurs.
0: Ah? Je ne te crois pas.

0: Vous voulez voir l'arrivée à la télé?
1: Oh, bah, je veux voir qui est bien.

Puis, il s'est oublié dans une fourmi. Il s'est oublié dans une feuille. Il s'est oublié dans l'ensevelissement de l'enfance.

Ici, dans un jardin, il y a des fleurs rouges et une fleur blanche. Ici, dans un jardin, il y a des fleurs rouges et une fleur blanche. Les fleurs rouges n'acceptent pas la fleur blanche. La fleur blanche se pique avec sa propre épine. Saigne et devient rouge. Saigne et devient rouge pour être acceptée.

0: une sorte de pistil. Quoi? L'enveloppe d'une graine.
1: On retrouve la technique ordonnée de la reproduction telle qu'elle existe chez les végétaux.
0: Ni souffrance, ni plaisir, aucune sensation. Sentimentalité nulle. Pas de cœur. C'est notre supérieur. Notre supérieur à tout point de vue.

0: Les qui sont
1: plutôt durs d'oreilles.
0: Une création qui sonne des acousmonautes. Les qui sont des êtres de radio. Il y a des qui sont pas de son, qui sont sourds, ou plutôt durs d'oreilles, et des qui sont tout oui, qui voient tout. Oui ?
2: Face aux difficultés rencontrées par les patsons et les toutouis pour s'entendre, les quissons ont décidé de constituer un orchestre afin d'apprendre à mieux s'écouter et se comprendre. La première répétition est dirigée par un toutoui. Les toutouis aiment ouïr et se délectent à ouïr. La première chose est donc de s'accorder précisément afin d'éviter de dissonner. Évidemment, les sons des patsons dissipés dissemblent diablement pour les toutouis. Mais cette tentative d'accord ne saurait déjà marquer la dissolution de cet orchestre à peine créé. Après moult essais, un consensus est trouvé, une sorte de syntonie. On essaie d'être sur la même longueur d'onde. Ah ! Tous s'étant accordés, le chef propose une composition délicate, délicieuse, sans délire ni déliquescence, dont les musiciens toutouis font une démonstration. Plein de bonne volonté, les patsons tentent d'imiter. Et d'imiter encore. Peut-être comme ça. Afin de ne pas prolonger inutilement la répétition, on essaie de jouer ensemble et d'essayer de s'entendre.

0: Que de joie dans ce premier air, que d'allégresse dans ces premiers sons pour l'autre. Chacun rentre ce soir-là, les oreilles bouleversées de sons renversants. Mais tout assourdis qu'ils sont, les qui sont pourront-ils s'entendre enfin ? Oui ?
1: Une création radiophonique de Fabrice Martin, Christophe Modica et Lucie Prodhomme. Aujourd'hui, la musique est de Lucie Prodhomme.

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0: Allô?
1: Oui.
0: Bonjour, c'est moi.
1: Ah oui.
0: Qu'est-ce que je voulais dire? Hier, du coup, j'ai oublié de vous dire.
1: Dis-moi,
0: Oui.
1: je voulais vous dire,
0: Oui.
1: attention,
0: Oui.
1: alors, j'ai pas dormi, j'ai gambergé, je sais que c'est
0: Ben.
1: lui qui t'a dit que je voulais te tuer.
0: Ah.
1: Je le sais. Écoute-moi bien,
0: Oui.
1: je vais te dire, attention, après,
0: Oui.
1: moi,
0: Mais
1: je
0: je
1: vais te
0: pas.
1: dire, écoute-moi, non, moi, ce que je veux te dire, c'est tout, je vais te dire, non, non, je vais te dire, alors, je vais te dire, maintenant, je vais te dire,
0: Je vais vous dire une chose,
1: hein,
0: on m'en a tellement dit, et je vais vous dire, je vais vous dire, je vais vous dire, et ça on vous l'a
1: je vais
0: dit.
1: te dire, écoute-moi, je vais te dire, maintenant, je vais te dire,
0: Ma foi.
1: eh bien, je vais te dire, mais ça, c'est, bon, maintenant, j'ai compris,
0: Il y a une explication, vous voyez pas, il y a une explication, vous voyez pas.
1: j'ai compris,
0: Écoutez,
1: hein,
0: ben, alors écoutez, je vais vous dire une bonne chose.
1: parce que je vais te dire, alors, je vais te dire, hein, je vais te dire, mais je vais te dire, point final.
0: Mais je vais vous dire une chose, hein, c'est que bon, c'est vrai. Je vais vous dire, je vais vous dire, je lui dirai. Alors je vais vous dire, et je vous le dis encore, je reconnais, c'est vrai.
1: Écoute-moi, hein? Écoute-moi, écoute-moi bien, hein? Excuse-moi, mais à faute à qui?
0: Moi, je vais vous le dire ouvertement.
1: Nanani
0: Hein? Et je vous avais dit. Non, non, non, non. Hein? Vous vous rappelez. Mais il y a encore autre chose.
1: Quoi?
0: Je
1: Mais
0: voulais dire,
1: écoute-moi,
0: vous m'avez dit,
1: il
0: moi.
1: n'y a rien du tout.
0: Moi, attendez, moi, vivante, vous m'avez dit, hein, vous m'aviez dit, bien dit ça, hein, parce
1: A
0: que
1: dit quoi?
0: vous me dites ça à moi, je vais vous dire, vous
1: Mais je
0: me
1: vais te dire, qu'est-ce qu'il nous a dit? Je ne veux pas.
0: je vous ai dit.
1: Hein? N'allez pas dire, hein? Alors, je vais te dire, parce que je vais te dire, je vais te
0: Non.
1: dire, mais je vais te dire, toi tu as dit,
0: Il
1: ah
0: nous
1: ben
0: a
1: moi il
0: dit,
1: me l'a dit.
0: il nous a dit,
1: On n'a pas dit ça?
0: il vous le dira.
1: Non, non, il n'a pas dit ça. Point final.
0: À la limite, je vais vous dire. Eh bon, allez, on vous a dit non, vous pensez que oui.
1: Oh non.
0: Ah oui.
1: Non, non, non.
0: Ah non?
1: Ah non.
0: Non.
1: Hein?
0: Non.
1: Oh oui, ma
0: Non.
1: fille, c'est toi.
0: C'est moi.
1: Oh non, non, je regrette. Il a dit oui.
0: C'est la même chose.
1: Ah non, je regrette. Non,
0: Oui.
1: c'est pas vrai. Je vais te dire là-dessus, je regrette, mais vous n'avez pas raison.
0: Non.
1: Mais la réalité, c'est peut-être pas ce que tu crois.
0: Oui,
1: Je vais
0: mais
1: te dire autrement,
0: il vous a
1: hein.
0: dit, il vous a dit.
1: C'est pas ce que tu crois.
0: Ah, ma foi,
1: Ça, c'est pas.
0: écoutez,
1: Eh bien,
0: parce que je
1: écoutez,
0: vais vous
1: arrête de
0: dire, il
1: parler.
0: n'y a pas moi, je vais vous dire, il n'y a pas de réfléchir.
1: Parce que
0: Mais
1: je vais te dire, écoute-moi, vous dites.
0: et ça, il pourra vous le redire devant. Et ça, c'est moi, il m'a toujours dit la même chose.
1: Mais
0: Vous vous
1: écoute-moi,
0: rappelez de ça?
1: mais écoute-moi. Je vais te dire, de toute façon, tu as toujours raison.
0: Eh bien, oui, mais alors, en partant, c'est un
1: Toujours
0: échappatoire,
1: raison.
0: ça.
1: Bah, c'est pas vrai, hein. Oh, écoute-moi, vous tournez, vous virez.
0: Ah ben, comme vous, hein.
1: J'ai jamais dit les merci.
0: Oh, écoutez, échappatoire.
1: Je vais te dire, il aurait fallu que j'enregistre.
0: Ma foi, ben, il fallait enregistrer alors.
1: Hein,
0: Je jure, qu'est-ce que vous avez dit?
1: je viens pas dire,
0: Je vais vous dire,
1: je vais te
0: attendez,
1: dire,
0: je vais vous dire.
1: je vais te dire,
0: Mais je vous le dis en face.
1: ben, je vais te dire,
0: Je vais vous dire.
1: je vais te dire,
0: J'essaye de vous le dire.
1: je vais te dire,
0: Moi, ce que j'ai à vous dire, je vous le dis maintenant au téléphone et je vous le dis hier. Elle a entendu comme moi que vous montez sur la pyramide de Khéops. Mais je vais vous dire, et je vais.
1: Écoute, calme-toi.
0: Et non, parce que ça m'énerve, ça. Et je vais
1: Mais
0: vous dire,
1: écoute-moi,
0: hier, je vous l'ai dit encore.
1: Mais il parle tellement au bar, il passe pour un con. Il s'en prend plein la gueule au boule.
0: Mais j'ai quelque chose à dire, je vous le dis, parce que
1: Écoute-moi,
0: je suis en train de vous le dire.
1: excuse-moi, tu l'as fait hier devant
0: Ah,
1: moi.
0: moi, rien du tout.
1: Ah ben écoute, qu'est-ce que tu fais toi?
0: Hein,
1: Je t'ai jamais dit que c'était une putain, hein?
0: vous m'aviez dit si j'étais pas là, ça n'aurait été une.
1: Les couilles, je te les ai fait sur la langue et pas dans les
0: Ce
1: pantalons.
0: sont vos propres paroles.
1: Oui.
0: Ah non?
1: Ah non? Ah ben je regrette, hein? C'est vrai, je veux bien qu'on discute, hein?
0: Oui.
1: Mais dans la mesure où vous n'avez pas toujours raison.
0: Une conversation, c'est un échange
1: Écoute-moi.
0: d'opinions, il faut tout entendre et il faut tout accepter d'entendre.
1: J'arrive pas à placer des mots avec toi depuis qu'on est à la... Là, il n'y a que toi qui parles.
0: Non, il n'y a pas que moi qui parle parce que la preuve, là, je vous ai laissé parler, je vous écoute.
1: Bon, écoute, je peux plus te parler parce que j'ai du monde.
0: Oui, ça
1: Hein?
0: va.
1: Allez.
0: Enfin, si quand vous voudrez continuer, vous me le direz parce que bon.
1: Allez, bah, je te fais un bisou que j'ai du
0: Bon,
1: monde.
0: moi aussi, vous penserez dans mes trucs là?
1: Je pense à te donner les sous.
0: Hein? Oui, parce que moi, je suis raide.
1: Ça va aussi.
0: Voilà. Allez, bisous, au revoir.
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Je suis le sillon à suspense. Je puis être musique, bruit, silence, chansonnier, comédien ou directeur. Et entre nous, je sais si bien parler au fond.

0: Combien de temps faut-il à un homme pour comprendre qu'il ne veut, ne peut vouloir ce qu'il veut ?
1: You have nothing to hide. Then you have nothing to fear.
2: Bah, c'est devenu la norme. La norme d'existence aujourd'hui.
3: Et qu'est-ce que ça veut dire, c'est... Ah, voilà.
4: Bonne question.
3: La société disciplinaire, elle se définissait, c'est célèbre, les analyses de Foucault sont restées à juste titre célèbres, elle se définissait par la constitution de milieux d'enfermement. Prison, école, atelier, hôpital. Et les sociétés disciplinaires avaient besoin de cela.
2: Mais la prison, elle a explosé, en fait. Ce qui est marrant, c'est que la prison, elle a explosé en espace ouvert.
5: Like everyone else, you were born into bondage. Born into a prison that you cannot smell or taste or touch. A prison. For your mind.
3: Mais nous savons déjà que nous sommes dans des sociétés d'un autre type. Nous entrons dans des sociétés de contrôle.
6: It's time.
7: Please, I need your help. I don't have much time.
8: April the 4th, 1984.
7: They had to erase me.
8: I think. The future, to an age when thought is free, from the age of Big Brother, from the age of the thought police, from a dead man. Greetings.
7: They want to erase who I am. They're coming.
9: Who really gave that order?
10: Answer, control. The ugly American, the instrument of control.
9: Ah bon? Question, if control's control is absolute, why does control need to control?
11: Je réfléchis.
10: Answer, control needs time.
11: Ok, je pensais la même chose.
9: Question, is control controlled by its need to control?
10: Answer, yes.
11: Oui.
9: Why does control need humans, as you call them?
11: Qui? Moi?
10: Wait. Time, a landing field. Death needs time like a junkie needs junk.
9: And what does death need time for?
10: The answer is so simple.
2: J'avais pas vu que le panoptique allait se démocratiser complètement avec le smartphone. On allait être chacun acteur du panoptique parce qu'on a la capacité maintenant de prendre des photos, d'enregistrer, de filmer à n'importe quel moment, quel que soit le lieu où on est. Et aussi que le smartphone allait devenir un outil de géolocalisation quoi, par triangulation des antennes et que le pouvoir, quel qu'il soit, que ce soit un pouvoir étatique ou un pouvoir commercial ou un pouvoir justement interpersonnel, c'est-à-dire le pouvoir de mes proches, de ma famille, de mes amis, des gens qui peuvent vouloir savoir où je suis, ce que je fais à telle ou telle maman, bah, ils peuvent de façon complètement panoptique me suivre.
7: You're sweet. They're going to hurt me.
12: Pourquoi voudriez-vous qu'on vous nuise? Vous êtes un potentiel de croissance, de connaissance extraordinaire.
2: Et sur Internet, dès qu'on est sur le réseau, c'est encore plus clair, quoi. C'est-à-dire que le réseau est de façon substantielle panoptique, quoi. Le réseau est de façon substantielle panoptique, quoi.
13: Big data.

0: security, so effortless, so simple. We believe that technology is at its very best, at its most empowering, when it simply disappears.
1: Bullshit.
2: Laisse-nous nous occuper de prendre soin de toi à ta place.
3: And now listen to the entire secret sentence being typed out. Listen to the secret sentence on the talking typewriter.
4: All right, steady now. Get a grip on yourself, Mr. Donahoe from Cleveland, Ohio.
5: En un premier sens, on pourrait dire que la communication, c'est la transmission et la propagation d'une information. Or, une information, c'est quoi? C'est pas très compliqué, tout le monde le sait. Une information, c'est un ensemble de mots d'ordre. On nous dit ce que nous sommes censés être en état ou devoir croire. Ce que nous sommes tenus de croire. Ou même pas de croire, mais de faire comme si l'on croyait. Puisqu'on ne nous demande pas de croire, on nous demande de nous comporter comme si nous le croyions. Quand on vous informe, on vous dit ce que vous êtes censé devoir croire.

0: Je ne suis pas l'auteur de mon désir. Ce désir est la fiction de quelqu'un d'autre. L'autonomie qui m'est gracieusement accordée, notamment par les systèmes de communication de masse, n'est qu'un des trucs utilisés par une instance de contrôle pour faire en sorte que je croie bien des désirs qui sont en réalité les siens.
1: Méfiez-vous du rêve de l'autre, parce que si vous êtes pris dans le rêve de l'autre, vous êtes foutu.
0: Les mots portés par cette instance sont des mots d'ordre dont le programme d'action est simple. Contagion et dépendance.
2: It's no secret we're living in a culture of addiction. Nearly 20% of the population can now be classified as addicts.
3: Is that what you really think, or is that what they want you to think?
0: Le langage même est un virus. Nous sommes intoxiqués d'injonctions qui colonisent notre conscience et nous utilisent comme véhicule pour se déplacer d'un corps à un autre.

0: If there were no demand in our society, there would be no market for these leeches to exploit.
1: Le contrôle est une demande sociale, voilà. C'est pas quelque chose qui vient de l'extérieur et qui nous est imposé. C'est une demande sociale. Bien sûr, il y a un plaisir du pouvoir, bien sûr, il y a un plaisir d'exercer le pouvoir, ça on le comprend facilement, mais il y a aussi un plaisir de subir le pouvoir, d'être dorloté par le pouvoir, d'être cajolé par le pouvoir. C'est pas Big Brother, c'est Big Mother. C'est un pouvoir qui est maternant, c'est un pouvoir qui est couvant, c'est un pouvoir qui répond à nos besoins, c'est un pouvoir qui anticipe nos besoins. Et les pouvoirs commerciaux et les pouvoirs étatiques surfent là-dessus, quoi.
2: The calculator is helping to define society's most complicated problems. It is a tool for turning inspiration into fruitful prediction. As an information machine, it has done much to broaden the base of our growing concepts. But the real miracle is the promise that there will also be room for those smallest details that have been the basis for man's most rewarding wishes. This is a story of a technique in the service of mankind.
3: Les technologies ne sont pas plus un outil de libération qu'elles ne sont un outil d'asservissement. La vision un peu angélique de John Perry Barlow sur un monde libéré des États et qui irait vers un mieux-être global parce qu'il utiliserait les technologies, est une vision qui doit être sérieusement teintée, non pas de pessimisme, mais de pragmatisme. Les technologies seront ce que nous en ferons.
4: Raison, essayons de prouver que ce qui sert à produire de l'intelligence sert aussi, et en général d'abord, à produire de la bêtise.
5: The greatest fear that I have is that nothing will change.
4: Il se trouve que ces techniques sont pharmacologiques. C'est-à-dire qu'elles peuvent être mises au service d'une chose et du contraire de la chose. Elles sont des remèdes et des poisons. Tu manipules des remèdes comme des poisons. Tu empoisonnes la cité.
6: Bullshit, Max. It's conspiracy and paranoia.
7: The issue isn't whether you're paranoid, Lenny. I mean, look at this shit. The issue is whether you're paranoid enough.
8: Exterminate all rational thought.
9: This is not psychosis or some cognitive break, but an actual takeover of the mind.
10: Paranoia is just reality on a finer scale.
11: I know that many tools will be needed to fight this battle.
12: You just have to know where to look and know what you're seeing.
11: I know that there are others out there, and I must be prepared to work with them or fight them. They are coming.
13: Not all mysteries are solvable, but the joy comes in the pursuit.
14: La parole s'élève dans l'air.
15: Fairness, justice, and freedom are more than words. They are perspectives.
14: La parole s'élève dans l'air. En même temps que la terre qu'on voit, elle,

0: résistance. Acte de résistance.
1: Il n'est plus temps d'apprendre à nos enfants à surfer, il est temps de leur apprendre à créer des vagues.
2: If you try to remember, you will lose. Empty your mind. Be formless, shapeless. Like water. Now you put water into a cup, it becomes the cup. Put it into a teapot, it becomes the teapot. Now water can flow or creep or drip or crash. Be water, my friend.

0: Baba teacher, weecher.
1: Il m'écrivait. J'aurais passé ma vie à m'interroger sur la fonction du souvenir, qui n'est pas le contraire de l'oubli, plutôt son envers. On ne se souvient pas, on réécrit la mémoire comme on réécrit l'histoire. Comment se souvenir de la soif ?

0: when you listen carefully to the soundscape, it becomes quite miraculous.
1: The true creative act is the listening act. There's many other layers of reality and connection to the world that we might access through sound.
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3: 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Trésor caché pour les yeux, mais perles pour les oreilles. C'est à vous de voir, à vous de deviner où les sons vous emmènent. 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
4: Merci pour cette invitation. Je vous emmène vous promener quelque part dans le monde. À vous de trouver où nous sommes. Et on commence par ce tapis de belles cigales qui saturent l'espace sonore, évoquant inévitablement un paysage méditerranéen.

les claquements secs des gouttes d'eau sur les feuilles, avec la condensation du petit matin. Pas de doute, nous sommes en forêt tropicale.

tambour des pics. D'autres oiseaux. C'est le chorus de l'aube. Et un chant caractéristique va bientôt émerger. Attendons que le soleil perce un peu plus et avançons-nous un peu plus loin dans le sous-bois.

Nous y voilà. Tout le monde a déjà entendu. L'hypogus vociférance. Pioio hurleur en français.

le chant archétypal du paysage sonore de forêt tropicale. Tel point que les mixeurs cinéma le collent partout, dès qu'il y a un bout de verdure moite à l'écran. Pourtant, ce petit oiseau difficile à voir ne vit qu'en Amazonie.

on ne le trouve qu'ici. C'est la signature sonore de cette forêt. Son nom local est Zobi.

petit singe Caliceb, typique du Nouveau Monde. Nous sommes arrivés.

terra indigena, 7 septembre, la terre indigène du 7 septembre, celle du peuple Paiter Surui, les hommes véritables. Une forêt préservée de 200 000 hectares à la frontière de l'état du Rondônia et du Mato Grosso. De cette région la plus déforestée des 50 dernières années, la terre des Paiter Surui est une île au milieu d'un océan de pâturage desséché par le soleil.

Le 7 septembre ne fait pas ici référence à la fête nationale d'indépendance du Brésil, mais au funeste jour du 7 septembre 1969, contacto entre les hommes véritables et l'homme blanc.

En seulement 3 ans, la population est passée d'environ 5000 hommes, femmes et enfants à 250 individus. Aujourd'hui, les Sauluis sont à peu près 2000, répartis en une centaine de familles. Ils protègent leurs terres contre les invasions et les occupations sauvages des banaderos et fazenderos, notamment avec l'aide du GPS. Il ne reste plus beaucoup de témoins du monde d'avant le contact. L'arrivée des églises évangélistes dans les villages, et plus récemment des réseaux sociaux, fragilise la langue, paraît-elle, les liens intergénérationnels et les connaissances traditionnelles.

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Ah, vous voudriez en deux mots que je vous décrive toutes ces choses. Ce n'est pas facile en deux mots. L'essentiel ici, c'est ce que Schweitzer appelle le respect de la vie. Et le respect de la vie dans l'éducation musicale, comme dans l'éducation générale, c'est de permettre à l'enfant, puisque l'éducation musicale commence au niveau de l'enfant, de lui apporter la nourriture du psychisme. Ça peut paraître un peu étrange, mais c'est une chose dont on n'a pas encore suffisamment conscience.

la première des nourritures, dès le premier, avant même le premier cri du nouveau-né, c'est l'air, bien entendu. Cette nourriture qui nous sera essentielle jusqu'au dernier souffle. Puis, le sein maternel, nourriture avec les aliments. Nourriture de l'intellect, bien sûr, on ne la néglige pas, surtout de nos jours. On en abuse même. Mais nourriture ensuite du psychisme. Je veux dire par là que toutes les impressions que nous recevons, aussi bien des choses que des êtres, ces impressions nourrissent notre psychisme. Et l'enfant qui vit dans ce monde de l'émerveillement, il est précisément doué d'une faculté de réception exceptionnelle pour nourrir son psychisme. Regardez-le en face d'une fleur magnifique qu'il voit pour la première fois. Il reste là, ce qu'on appelle bouche bée. Il est émerveillé. Il ne dit rien. À vrai dire, il ne raisonne pas. Il ne réfléchit pas. Il n'aura pas du tout le même processus de pensée que l'adulte. Non. Il la boit, cette fleur. Il la boit des yeux. Il se nourrit de sa forme, de sa couleur. Eh bien, voilà la nourriture du psychisme.

On croit apporter de la musique à l'enfant en lui faisant solfier des notes, en lui faisant chanter du son, mais du son qui ne vit pas. Or, le son ne peut être vivant que s'il forme des cellules qui ont tout à fait les mêmes apparences, on pourrait dire, que les cellules biologiques. C'est-à-dire un noyau qui est l'accent, musique, et aussi ce qui entoure ce noyau, le flux et le reflux, l'arsisthésie des Grecs, et qui donne une poussée vitale au son. Et s'il n'y a pas cela, s'il n'y a pas cette interprétation de cellules, s'il n'y a pas cette interprétation de cellules sonores, musicales,

On n'est pas bien le matin, là, de bonne heure. Ah, tiens, d'accord. Il y a des grimpes, pas une casse-couille. On est quand même mieux ici qu'à Mille, hein. Con de la bonne mère.

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Vous vous rappelez de Louise? Vous vous rappelez? Every little breeze seems to whisper Louise. 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Oh, Mimi. Vous vous rappelez de Valentine? Oh, Valentine. 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Oh, non, non, pas Mimi. 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

Admettons pour simplifier que l'homme, à l'âge de la pierre, ait inventé le lithophone. Entre l'oiseau chanteur et l'homo faber, il y a toute la distance entre le civilisé et le primitif. Passent des centaines de milliers d'années dont il ne reste que le silence, puis des millénaires égyptiens dont il ne reste que des hiéroglyphes, puis des siècles grecs dont il ne reste que la gamme, et toujours les oiseaux chantent, quel mauvais élève que les hommes. Alors nous nous tournons vers d'autres jungles, celles des foules, d'autres forêts, celles de nos folies. Une dernière clairière, notre solitude, il reste à l'homme qui s'est perdu lui-même de conjurer le sort par des actes de dérision, c'est la symphonie pour un homme seul. Les dieux sont devenus machines. Les machines pensent. Elles font, donc elles sont. Elles fabriquent, donc

0: maintenant, vous allez voir un truc pas banal. Ça glisse, ça remonte, ça redescend, ça se dilate. Vous me direz peut-être que c'est compliqué, je répondrai, c'est pas le truc de tout le monde.
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0: Sur toute sa surface,
1: elle tâcherait de maîtriser de quelque façon inadéquate
2: la cellule serait envahie par la peur et de la
1: cellule. Elle tâcherait de maîtriser
2: la cellule serait envahie.
0: Si l'on comprimait
3: une société formée de telles cellules créerait les plus parfaits du temps passant,
0: idéal,
3: finirait par craindre jusqu'à la pensée qu'il soit possible d'obtenir la relaxation qu'elle désire tellement. Elle la haïrait. De plus, finalement, la punirait.
4: Elle développerait des théories sur les caractères néfastes, coupables et destructeurs.
3: Elle se réunirait avec d'autres cellules de la même espèce dans une société de créatures particulièrement rigides.
4: La cellule pourrait et inventerait des règles soudaines rigides dans lesquelles l'énergie retenue serait déchargée. Elle pourrait aussi devenir complètement rigide et desséchée.
3: Cette cellule cuirassée se comporterait envers la nature d'une manière étrange et antagoniste. Elle considérerait la nature comme basse, démoniaque.
4: Et comme elle ne pourrait s'en empêcher de refréner en elle-même divers effets de cette nature,
3: elle la déborderait, la transcenderait. En même temps, sans se contredire, cette cellule créerait les conditions nécessaires à sa propre destruction.
0: La cellule serait envahie par la peur et la cellule serait envahie par la peur et la cellule serait envahie par la peur et la cellule serait envahie par la peur et la cellule serait envahie par la peur et la cellule serait envahie par la peur et la cellule serait envahie par la peur et la cellule serait envahie par la peur et la cellule serait envahie par la peur et la cellule serait envahie par la peur et la cellule serait envahie par la peur et la cellule serait envahie par la peur et la cellule serait envahie par la peur et la cellule serait envahie par la peur et la cellule serait envahie par la peur et la cellule serait envahie par la peur et la cellule serait envahie par la peur et la cellule serait envahie par la peur et la cellule serait envahie par la peur et la cellule serait envahie par la peur et la cellule serait envahie par la peur et la cellule serait envahie par la peur et la cellule serait envahie par la peur et la cellule serait envahie par la peur et la cellule serait envahie par la peur et la cellule serait envahie par la peur et la cellule serait envahie par la peur et la